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2: Bonjour à tous, très belle journée en ce mardi 14 juillet. Tout de suite, l'horoscope.
3: Bélier, la concurrence interne ne va pas vous empêcher de faire la démonstration de vos talents.
4: Les taureaux, les nouveautés côté carrière qui s'affichent vont vous aider à progresser sous peu.
5: Gémeaux, la routine installée depuis quelque temps va s'éloigner et laisser place à votre imagination.
6: Les cancers, mesurez vos paroles et contrôlez mieux vos actions tout en défendant vos récents acquis.
7: Les lions, un investissement ou placement totalement inutile en ce moment va devoir être écarté de vos envies.
8: Les vierges, vos espérances de succès vont vous emmener bien plus loin et bien plus haut que prévu.
9: Balance, mettez toute votre équipe à contribution pour franchir une étape imprévue, mais gardez votre liberté.
10: Les scorpions, Mercure évolue et garantit vos transactions qui demandent à être plus précises que jamais.
11: Les sagittaires, Jupiter vous fait jouer dans la cour des grands, ce qui intrigue les plus sceptiques autour de vous.
12: Capricorne, on vous invite à sauter une étape pour progresser, réfléchissez bien aux conséquences qui s'en suivront.
13: Verseau, le ciel planétaire accompagne l'ambiance de vos prochains rendez-vous dont certains vont vous surprendre.
14: Et pour finir, les poissons, vous devriez refuser de signer ce que vous n'avez pas choisi tous ces jours-ci et tourner la page.
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1: Bonjour, quoi de beau à la télé pour cette soirée du 14 juillet sur M6 du foot, la demi-finale de la Coupe du Monde. L'équipe de France joue ce soir sa troisième demi-finale de Coupe du Monde consécutive. Les Bleus rêvent d'une troisième étoile, mais pour continuer à rêver, il faudra battre les redoutables Espagnols. Sur TF1, les experts Las Vegas, série. Sur France 3, Alexandra L, série avec Julie Depardieu. Sur France 2, Le Canard à l'Orange, pièce de théâtre. Hugues Preston est un animateur vedette de télévision, marié depuis 15 ans à Lise, qu'il trompe avec de nombreuses maîtresses. Mais à son tour, Hugues apprend que sa femme a un amant. Sur France 4, Musique en fête 2026, divertissement présenté par Cyril Ferraud. Sur France 5, Claude Lelouch, La vie en mieux, documentaire. Claude Lelouch, cinéaste mythique aux plus de 60 ans de carrière, revient sur sa vie et son œuvre. Et puis sur Arte, Tout s'accro, le piège des aliments ultra transformés, documentaire. Véritable bombe sanitaire, les aliments transformés ont inondé les rayons ces dernières décennies. Pourtant, le lien entre aliments transformés et maladies chroniques est avéré. Très belle soirée télé à tous.

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2: Bonjour à tous, très belle journée en ce mardi 14 juillet. Tout de suite, l'horoscope.
3: Bélier, la concurrence interne ne va pas vous empêcher de faire la démonstration de vos talents.
4: Les taureaux, les nouveautés côté carrière qui s'affichent vont vous aider à progresser sous peu.
5: Gémeaux, la routine installée depuis quelque temps va s'éloigner et laisser place à votre imagination.
6: Les cancers, mesurez vos paroles et contrôlez mieux vos actions tout en défendant vos récents acquis.
7: Les lions, un investissement ou placement totalement inutile en ce moment va devoir être écarté de vos envies.
8: Les vierges, vos espérances de succès vont vous emmener bien plus loin et bien plus haut que prévu.
9: Balance, mettez toute votre équipe à contribution pour franchir une étape imprévue, mais gardez votre liberté.
10: Les scorpions, Mercure évolue et garantit vos transactions qui demandent à être plus précises que jamais.
11: Les sagittaires, Jupiter vous fait jouer dans la cour des grands, ce qui intrigue les plus sceptiques autour de vous.
12: Capricorne, on vous invite à sauter une étape pour progresser, réfléchissez bien aux conséquences qui s'en suivront.
13: Verseau, le ciel planétaire accompagne l'ambiance de vos prochains rendez-vous dont certains vont vous surprendre.
14: Et pour finir, les poissons, vous devriez refuser de signer ce que vous n'avez pas choisi tous ces jours-ci et tourner la page.
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0: Quelques instants, Indochine, 3 nuits par semaine. Europe avec The Final Countdown, c'est juste après l'information. Il est déjà 6h.
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2: Bonjour à tous. L'incendie en forêt de Fontainebleau ne faiblit pas, il n'est pas sous contrôle et continue de progresser, a alerté le ministre de l'Intérieur Laurent Nunez hier aux 20h de France 2. L'incendie a entraîné l'évacuation en urgence de près de 900 personnes. Plus de 1200 hectares ont été parcourus au niveau du foyer principal, a précisé le ministre. 60% du massif forestier, 600 pompiers sont toujours déployés ainsi que d'importants moyens aériens. 26 départements placés en vigilance rouge canicule aujourd'hui. La vague de chaleur régresse petit à petit. Depuis hier 22h, 11 départements sont passés de la vigilance rouge canicule à la vigilance orange. 58 départements resteront en vigilance orange à partir de ce midi. La sortie de la totalité des départements en rouge sur la carte est prévue demain à 6h. 98 départements sont concernés par une mise sous surveillance pour cause de sécheresse, rapporte le site gouvernemental Vigio. Dans l'actualité également, des commémorations à Nice, 10 ans jour pour jour après l'attentat du 14 juillet sur la promenade des Anglais. Elles ont commencé hier. Une cérémonie interreligieuse pour les familles endeuillées et les blessés a été célébrée. La cérémonie a débuté avec les noms des 86 victimes. Un hommage national est prévu aujourd'hui en fin de journée, présidé par Emmanuel Macron. Une minute de silence sera observée en hommage aux victimes de l'attentat de Nice, avant aussi le match France-Espagne. Emmanuel Macron a réuni hier à Paris les 37 États membres de la coalition des volontaires pour l'Ukraine. 9 pays européens ont créé à cette occasion une coalition purement défensive. Notre objectif est de bâtir une capacité partagée contre les missiles balistiques pour l'Europe, soulignent les dirigeants du Danemark, de la France, l'Allemagne, l'Italie, la Norvège, l'Espagne, la Suède, l'Ukraine, les Pays-Bas ou encore le Royaume-Uni. Et puis la pression monte d'un cran aux États-Unis avant la rencontre de demi-finale de Coupe du Monde entre la France et l'Espagne. Le coup d'envoi est à 21h. Bonne matinée.
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4: La météo de ce 14 juillet, quelques plaques de nuages bas peuvent encore circuler entre le Léon et la côte de Granit Rose au lever du jour, mais partout ailleurs, le soleil domine déjà dans un ciel légèrement voilé. Une belle journée estivale nous attend. Les températures à la mi-journée comptaient 26 degrés à Gourin et Langonnette, 27 degrés à Pontivy et Loudéac, 25 à Concarneau et Melvin. Dès demain, le temps deviendra un petit peu plus instable avec un risque d'averse et d'orage, tandis que la chaleur commencera enfin à reculer. Une excellente nouvelle après plusieurs jours de fortes températures. Très belle fête nationale à tous.
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Le groupe Indochine, c'était 3 nuits par semaine. Bonjour à tous, très bon réveil. J'espère que vous profitez pleinement de ce 14 juillet. Oui, vous soyez déjà sur la route du travail. Bon courage, tranquillement à la maison ou en vacances. Merci d'avoir choisi RMN La Bretagne en musique pour démarrer cette nouvelle matinée. Alors en ce jour férié, je vous accompagne jusqu'à 9h30 avec tous vos tubes préférés et vos plus beaux souvenirs pour bien démarrer cette journée fériée. Bon, comme chaque matin, tous vos rendez-vous sont au programme, l'information, la météo, l'horoscope avec Clara, des idées de sortie loisirs pour profiter de cette journée de fête, hein, sans oublier les cadeaux à gagner cette semaine sur RMN. Allez, installez-vous.

0: M. Pokora avec quand même sur RMN La Bretagne en musique. Passez un très bon mardi matin ce 14 juillet, jour de fête nationale. Dans quelques instants, Pascal Obispo avec Francis Cabrel. Il faudrait que pleuve l'amour. Alain Souchon sous les jupes des filles et puis Cock Robin dans les années 80 avec The Promise You Made. RMN, vos meilleurs tubes pour votre réveil en cette journée fériée.
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Et le Bispo avec Francis Cabrel. Il faudrait que pleuve l'amour. Tiens, un petit coucou ce matin à toutes celles et ceux qui sont déjà levés. Peut-être que vous prenez votre café avant de partir travailler. Vous êtes déjà en chemin, direction le boulot. Bon courage. Et puis j'aurai aussi une pensée à tous ceux qui terminent leur nuit de travail. Les équipes de nuit, les soignants, les routiers, les agents de sécurité. Merci de faire ce petit bout de chemin avec nous avant de retrouver un repos bien mérité. Dans quelques instants, Florent Pagny. Et un jour une femme, Electric Light Orchestra, Last Train to London. Et tout de suite, voici Bryan Adams avec Everything I Do, Do It For You sur RMN, la Bretagne en musique.

Electric Light Orchestra à l'instant, Last Train to London sur RMN, la Bretagne en musique. Bientôt 7h, votre rendez-vous d'information. L'actualité en France et dans le monde, le coup d'œil météo juste après vos informations de

0: avant d'écouter un téléphone, voici l'horoscope avec Clara.
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3: Bonjour à tous, très belle journée en ce mardi 14 juillet. Tout de suite, l'horoscope.
4: Bélier, la concurrence interne ne va pas vous empêcher de faire la démonstration de vos talents.
5: Les taureaux, les nouveautés côté carrière qui s'affichent vont vous

0: Les Sagittaires, Jupiter vous fait jouer dans la cour des grands, ce qui intrigue les plus sceptiques autour de vous. Capricorne, on vous invite à sauter une étape pour progresser, réfléchissez bien aux conséquences qui s'en suivront. Verseau, le ciel planétaire accompagne l'ambiance de vos prochains rendez-vous dont certains vont vous surprendre. Et pour finir, les Poissons, vous devriez refuser de signer ce que vous n'avez pas choisi tous ces jours-ci et tourner la page. Très belle journée sur RMN La Bretagne en musique.
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0: Yeah, tout en musique avec Bernard Lavellier, Jimmy Cliff et les Dire Straits, Money for Nothing. Juste après vos informations et la météo, il est 7h.
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2: Bonjour à tous. 59 interpellations sur l'ensemble du territoire, dont 2 pour le feu en forêt de Fontainebleau. Annonce du ministre de l'Intérieur Laurent Nunez aux 20h de France 2. Le feu s'est déclenché dimanche en fin de journée. Plus de 1200 hectares ont été parcourus par le foyer principal. Il pourrait avoir une origine volontaire, a estimé le ministre de l'Intérieur. Les autorités ont prévu que les responsables de tels sinistres, volontairement ou par imprudence, feraient l'objet de poursuites pénales. Pedro Sanchez appelle, lui, à un grand accord européen. Le président du gouvernement espagnol a appelé hier à un large accord face à l'urgence climatique à l'occasion de sa visite au poste de commandement avancé de l'incendie de forêt qui a eu lieu en Andalousie. Le changement climatique tue, a-t-il également averti, avant de souligner que cela représente un immense défi pour le continent. Un bilan provisoire de l'incendie fait état de 13 morts, 23 personnes portées disparues et près de 7000 hectares ravagés par les flammes. Dernier 14 juillet pour Emmanuel Macron en tant que chef de l'État. Il arrivera sur les Champs-Élysées à 9h50 avant de passer les troupes en revue, puis de présider la cérémonie. Hier, le chef de l'État avait annoncé son traditionnel discours aux armées depuis l'hôtel de Brienne à Paris, siège du ministère des Armées. À cette occasion, il a assuré que la France est prête à défendre la liberté et le droit au prix du sang s'il le faut, tout en réaffirmant sa volonté de poursuivre le réarmement du pays. Des commémorations à Nice aussi, 10 ans jour pour jour après l'attentat du 14 juillet sur la promenade des Anglais. Un hommage national est prévu en fin de journée, présidé par Emmanuel Macron. Une minute de silence sera observée en hommage aux victimes de l'attentat de Nice avant le match France-Espagne. Et puis retour de la grande boucle aujourd'hui, les coureurs du Tour de France reprennent la route aujourd'hui à 13h. Une deuxième étape de 166 km entre Aurillac et le Lorient. C'est le Slovène Tadej Pogacar qui s'élancera avec le maillot jaune. Une journée qui se fera encore sous la chaleur. Bonne matinée.
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4: Votre météo de ce mardi 14 juillet, les derniers nuages bas présents près de la Manche se dissipent rapidement. Le soleil s'impose ensuite sur l'ensemble de la Bretagne avec simplement quelques voiles d'altitude. À la mi-journée, pour les températures, on a 26 degrés à Rostronin et Glomel, 28 degrés à Pleuhermel, Josselin et Campénéac, 25 à Brest et Guipava. Cet après-midi, les températures grimperont encore dans l'intérieur, puis dès ce mercredi, des orages localisés et une baisse progressive du mercure annonceront la fin de cette période caniculaire. Très bonne fête du 14 juillet.
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Tempo Harmonie, Bernard Lavillier avec Jimmy Cliff sur RMN. Bon alors aujourd'hui c'est le mardi 14 juillet, c'est la fête nationale française, une journée qui célèbre bien sûr les valeurs de liberté, d'égalité, de fraternité et l'unité de la nation. Une très belle fête nationale à toutes et tous. C'est également la journée mondiale de l'orgue aujourd'hui. Alors, il y a 30 ans, le 14 juillet 1996, les Spice Girls voient leur premier single Wannabe devenir un phénomène mondial.

0: classique du groupe U2 sur RMN, la Bretagne en musique. Bon, les programmes télé tout de suite et juste après, retour de la musique avec ce tube des Simple Minds, Alive and Kicking. On restera dans les années 80, 1985 avec ce tube du groupe Simple Minds. On aura aussi Rick Astley, Never Gonna Give You Up sur RMN.
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2: Bonjour, quoi de beau à la télé pour cette soirée du 14 juillet sur M6 du foot, la demi-finale de la Coupe du Monde. L'équipe de France joue ce soir sa troisième demi-finale de Coupe du Monde consécutive. Les Bleus rêvent d'une troisième étoile, mais pour continuer à rêver, il faudra battre les redoutables Espagnols. Sur TF1, les experts Las Vegas, série. Sur France 3, Alexandra L, série avec Julie Depardieu. Sur France 2, Le Canard à l'Orange, pièce de théâtre. Hugues Preston est un animateur vedette de télévision, marié depuis 15 ans à Lise, qu'il trompe avec de nombreuses maîtresses. Mais à son tour, Hugues apprend que sa femme a un amant. Sur France 4, Musique en fête 2026, divertissement présenté par Cyril Ferraud. Sur France 5, Claude Lelouch, La vie en mieux, documentaire. Claude Lelouch, cinéaste mythique aux plus de 60 ans de carrière, revient sur sa vie et son œuvre. Et puis sur Arte, Tout s'accro, le piège des aliments ultra transformés, documentaire. Véritable bombe sanitaire, les aliments transformés ont inondé les rayons ces dernières décennies. Pourtant, le lien entre aliments transformés et maladies chroniques est avéré. Très belle soirée télé à tous.
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Dans quelques instants, Calogero, Passy, Face à la mer, les Bengals, Walk Like an Egyptian. Et puis tout de suite, c'est Black qu'on va écouter avec Wonderful Life sur RMN.

0: Ça, c'est le plus grand succès du quatuor américain, les Bengals, avec Walk Like an Egyptian. C'était en 1986. Bientôt à 8h à 8h, votre rendez-vous d'information avec la rédaction d'RMN. L'information en France et dans le monde. Le coup d'œil météo aussi, ça sera juste après l'actu. Pour aller jusque-là, Marc Lavoine. En 2005, toi, mon amour. C'est pour aller donc jusqu'à 8h tout de suite. Voici l'horoscope avec Clara.
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3: Bonjour à tous, très belle journée en ce mardi 14 juillet. Tout de suite, l'horoscope.
4: Bélier, la concurrence interne ne va pas vous empêcher de faire la démonstration de vos talents.
5: Les taureaux, les nouveautés côté carrière qui s'affichent vont vous aider à progresser sous peu.
6: Gémeaux, la routine installée depuis quelque temps va s'éloigner et laisser place à votre imagination.
7: Les cancers, mesurez vos paroles et contrôlez mieux vos actions tout en défendant vos récents acquis.
8: Les lions, un investissement ou placement totalement inutile en ce moment va devoir être écarté de vos envies.
9: Les vierges, vos espérances de succès vont vous emmener bien plus loin et bien plus haut que prévu.
10: Balance, mettez toute votre équipe à contribution pour franchir une étape imprévue, mais gardez votre liberté.
11: Les scorpions, Mercure évolue et garantit vos transactions qui demandent à être plus précises que jamais.
12: Les sagittaires, Jupiter vous fait jouer dans la cour des grands, ce qui intrigue les plus sceptiques autour de vous.
13: Capricorne, on vous invite à sauter une étape pour progresser, réfléchissez bien aux conséquences qui s'en suivront.
14: Verseau, le ciel planétaire accompagne l'ambiance de vos prochains rendez-vous dont certains vont vous surprendre.
15: Et pour finir, les poissons, vous devriez refuser de signer ce que vous n'avez pas choisi tous ces jours-ci et tourner la page.
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0: Avec RMN, dans quelques instants, Niagara avec J'ai vu, Madonna, Papa Don't Preach, mais tout de suite, c'est l'heure de s'informer avec la rédaction. 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
2: Bonjour à tous. Plus de 800 sapeurs-pompiers mobilisés sur l'incendie de Fontainebleau. Le feu a continué sa progression cette nuit. Il a parcouru au total 1300 hectares en seulement 24 heures, 1900 sur tous les foyers confondus. Symbole de l'ampleur exceptionnelle de l'incendie, 4 canadairs ont effectué 187 largages d'eau dans la journée d'hier. Ils étaient 600 soldats du feu engagés sur l'incendie cette nuit. 32 000 hectares ont déjà brûlé en France. Un chiffre d'ores et déjà plus élevé que l'ensemble de la saison des incendies en 2020. Deux personnes sont suspectées d'être à l'origine du feu à Fontainebleau. Elles ont été interpellées. Pedro Sanchez appelle à un grand accord européen. Le président du gouvernement espagnol a appelé hier à un large accord face à l'urgence climatique à l'occasion de sa visite au poste de commandement avancé de l'incendie de forêt en Andalousie. Le changement climatique tue, a-t-il déclaré. 5 Britanniques, 3 Belges, une Française et un Espagnol font partie des 13 victimes de cet incendie, ont annoncé les autorités. En France, 26 départements placés en vigilance rouge canicule aujourd'hui. La vague de chaleur régresse petit à petit. Depuis hier, 11 départements sont passés de la vigilance rouge canicule à la vigilance orange. Mais 58 départements resteront en vigilance orange à partir de midi. La sortie de la totalité des départements en rouge est prévue demain à 6h. Dans votre actualité aussi, des commémorations à Nice, 10 ans jour pour jour après l'attentat du 14 juillet sur la promenade des Anglais. Un hommage national est prévu en fin de journée, présidé par Emmanuel Macron. Une minute de silence sera observée en hommage aux victimes de l'attentat de Nice avant le match France-Espagne. Une forte mobilisation policière pour assurer la sécurité du défilé du 14 juillet. Selon la préfecture de police de Paris, 7000 policiers et gendarmes seront mobilisés. 5000 effectifs de la préfecture, 2000 policiers et gendarmes issus d'unités de force mobile et 2000 sapeurs-pompiers de Paris seront sur place. Et puis les coureurs du Tour de France reprennent la route aujourd'hui. Une étape entre Aurillac et le Lioran. Bonne matinée.
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4: La météo de ce 14 juillet, quelques plaques de nuages bas peuvent encore circuler entre le Léon et la côte de Granit-Rose au lever du jour, mais partout ailleurs, le soleil domine déjà dans un ciel légèrement voilé. Une belle journée estivale nous attend. Les températures à la mi-journée comptaient 26 degrés à Gourin et Langonnette, 27 degrés à Pontivy et Loudéac, 25 à Concarneau et Melvin. Dès demain, le temps deviendra un petit peu plus instable avec un risque d'averses et d'orages, tandis que la chaleur commencera enfin à reculer. Une excellente nouvelle après plusieurs jours de fortes températures. Très belle fête nationale à tous.
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passez une très belle matinée, bon réveil, bel été, bonnes vacances aux concernés. Bon courage à hein, ceux qui ont repris le chemin du travail en ce mardi 14 juillet. Aujourd'hui, c'est la fête nationale, une journée qui célèbre donc les valeurs de liberté, d'égalité, de fraternité et l'unité de la nation. Une très belle fête nationale à toutes et tous, bien sûr. Dans quelques instants, on va écouter Sia avec Chandelier et puis Céline Dion avec son nouveau tube. Voici Bonjour, pardon, merci sur RMN, la Bretagne en musique.

0: l'Australienne, si, à l'instant, avec Chandelier sur RMN. La Bretagne en musique. Tiens, dans quelques minutes, on ira se promener du côté de l'agenda avec un bon plan à partager avec vous pour ce mardi 14 juillet. Je vous en dis plus, bien sûr, dans quelques minutes. Le temps de préparer encore plein de bonnes choses. Il y aura Vianney avec Pala, mais t'es pas là, mais t'es où? Il y aura aussi Vanessa Paradis, Angèle avec son frère Roméo Elvis, Tout oublié. Et puis Elton John aussi viendra chanter sur RMN. I'm still standing. Et c'est ce qu'on écoute très vite sur RMN. La Bretagne en musique, bien sûr. Très bon réveil.
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du cœur à l'instant, c'était Vanessa Paradis sur RMM, la Bretagne en musique. Bon, attention, les amateurs de pétanque ont rendez-vous sur Guarec aujourd'hui. Le rendez-vous donc ce mardi 14 juillet pour le grand concours organisé par la boule guarécaine. Ça va commencer bientôt, dès 9h30. Et pour profiter pleinement de cette journée dans une ambiance conviviale, buvette et espace de restauration disponibles sur place. Alors, que vous soyez joueur ou simple spectateur, eh bien, c'est un beau rendez-vous à partager en famille ou entre amis au terrain de boules au Foirail près du port de Guarec. Pour plus d'informations sur ce rendez-vous aujourd'hui, mardi 14 juillet, vous allez sur le site officiel de la radio rmn.bz dans la catégorie agenda loisirs. On va écouter James Brown avec Living in America. Il y aura aussi Axel Bauer avec Éteins la lumière et Gary Moore avec Parisian Walkways. C'est ce qu'on écoute maintenant sur RMN.

0: Un titre à retrouver sur la bande originale du film Rocky 4 avec Sylvester Stallone et le grand blond Dolph Lundgren. C'était Living in America. James Brown en 1985. Dans quelques minutes, les infos à 9h avec la rédaction d'RMN. L'actualité en France et dans le monde. La petite pause horoscope avec Clara. Comment va se passer cette journée de mardi 14 juillet? Elle vous dit tout dans quelques instants. Pour la musique, bon entendeur avec Isabelle Pierre. Le temps est bon, c'est ce qu'on va écouter très vite. C'est ce qu'on va écouter très vite, alors à tout de suite.
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3: Bonjour à tous, très belle journée en ce mardi 14 juillet, tout de suite l'horoscope.
4: Bélier, la concurrence interne ne va pas vous empêcher de faire la démonstration de vos talents.
5: Les taureaux, les nouveautés côté carrière qui s'affichent vont vous aider à progresser sous peu.
6: Gémeaux, la routine installée depuis quelque temps va s'éloigner et laisser place à votre imagination.
7: Les cancers, mesurez vos paroles et contrôlez mieux vos actions tout en défendant vos récents acquis.
8: Les lions, un investissement ou placement totalement inutile en ce moment va devoir être écarté de vos envies.
9: Les vierges, vos espérances de succès vont vous emmener bien plus loin et bien plus haut que prévu.
10: Balance, mettez toute votre équipe à contribution pour franchir une étape imprévue, mais gardez votre liberté.
11: Les scorpions, Mercure évolué garantit vos transactions qui demandent à être plus précises que jamais.
12: Les sagittaires, Jupiter vous fait jouer dans la cour des grands, ce qui intrigue les plus sceptiques autour de vous.
13: Capricorne, on vous invite à sauter une étape pour progresser, réfléchissez bien aux conséquences qui s'en suivront.
14: Verseau, le ciel planétaire accompagne l'ambiance de vos prochains rendez-vous dont certains vont vous surprendre.
15: Et pour finir, les poissons, vous devriez refuser de signer ce que vous n'avez pas choisi tous ces jours-ci et tourner la page.
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0: Très bon mardi avec RMN, la Bretagne en musique, Grand Corps Malade et Kimber Rose, les Buggles, Video Kills, Radio Star. C'est juste après l'information et la météo. RMN, il est tout pile 9h.
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2: Bonjour à tous. Les chiffres alarmants de l'incendie en forêt de Fontainebleau. La forêt est ravagée par un incendie. 1900 hectares sur les 25 000 que compte le massif, dont 23 000 de forêts publiques gérées par l'Office national des forêts, sont parties en fumée. Son ampleur exceptionnelle a rendu indispensable l'engagement d'avions bombardiers d'eau, une première en région parisienne. Une vigilance rouge pour canicule qui se poursuit aujourd'hui pour 26 départements. 58 départements resteront en vigilance orange. Parmi eux, les Alpes de Haute-Provence, les Hautes-Alpes, l'ensemble de la Corse ou encore le Gard et la Lozère. 98 départements sont concernés par une mise sous surveillance pour cause de sécheresse. Dans votre actualité aussi, un 14 juillet placé sous le thème du réveil stratégique de l'Europe, le chef de l'État a prononcé hier son traditionnel discours aux armées et a assuré que la France est prête à défendre la liberté et le droit au prix du sang s'il le faut, tout en réaffirmant sa volonté de poursuivre le réarmement du pays. 35 pays de la coalition des volontaires qui réunit de nombreux pays européens en soutien à l'Ukraine seront présents aujourd'hui. Le président de la République qui assistera aussi à l'hommage national aux victimes de l'attentat de Nice prévu en fin de journée. L'Ukraine devrait, elle, accueillir 16 avions Rafale et des batteries antiaériennes. Une annonce d'Emmanuel Macron hier soir à l'issue du sommet de la coalition des volontaires qui a rassemblé 37 pays, soutien de Kiev à Paris. La force multinationale destinée à se déployer en Ukraine une fois la guerre terminée va commencer à s'entraîner dans les pays voisins dans les prochains mois. Du sport aujourd'hui, retour de la grande boucle sur les routes de France. 10e étape entre Aurillac et le Lioran pour le peloton. 166 km au programme et un parcours très exigeant, pas moins de 7 difficultés. Départ en jaune pour Tadej Pogacar. Et puis une demi-finale pour les Bleus face à l'Espagne ce soir. Les 26 joueurs français étaient présents hier à l'entraînement collectif. Parmi eux, le milieu de terrain Aurélien Tchouaméni, Dayo Upamecano et William Saliba. Match à 21h. Bonne matinée.
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4: Votre météo de ce mardi 14 juillet, les derniers nuages bas présents près de la Manche se dissipent rapidement. Le soleil s'impose ensuite sur l'ensemble de la Bretagne avec simplement quelques voiles d'altitude. À la mi-journée, pour les températures, on a 26 degrés à Rostronin et Glomel, 28 degrés à Pleuhermel, Josselin et Campénéac, 25 à Brest et Guipava. Cet après-midi, les températures grimperont encore dans l'intérieur, puis dès ce mercredi, des orages localisés et une baisse progressive du mercure annonceront la fin de cette période caniculaire. Très bonne fête du 14 juillet.
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0: était en Centre-Bretagne. 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C'est pour la suite avec Don't You Want Me. Et dans l'immédiat, voici l'ex-frérot de la Vega, tout seul, Jérémy Frérot. Voici Frérot sur RMN.
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Tony, c'est lui qui prend le relais dès 9h30. C'était Romuald. Je vous retrouve bien sûr demain. Demain, nous serons donc mercredi à partir de 6h pour le réveil entre 6h et 9h30. On va se quitter avec Earth, Wind & Fire, Let's Groove.

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1: Bonjour, quoi de beau à la télé pour cette soirée du 14 juillet sur M6 du foot, la demi-finale de la Coupe du Monde. L'équipe de France joue ce soir sa troisième demi-finale de Coupe du Monde consécutive. Les Bleus rêvent d'une troisième étoile, mais pour continuer à rêver, il faudra battre les redoutables Espagnols. Sur TF1, les experts Las Vegas, série. Sur France 3, Alexandra L, série avec Julie Depardieu. Sur France 2, Le Canard à l'Orange, pièce de théâtre. Hugues Preston est un animateur vedette de télévision, marié depuis 15 ans à Lise, qu'il trompe avec de nombreuses maîtresses. Mais à son tour, Hugues apprend que sa femme a un amant. Sur France 4, Musique en fête 2026, divertissement présenté par Cyril Ferraud. Sur France 5, Claude Lelouch, La vie en mieux, documentaire. Claude Lelouch, cinéaste mythique aux plus de 60 ans de carrière, revient sur sa vie et son œuvre. Et puis sur Arte, Tout s'accro, le piège des aliments ultra transformés, documentaire. Véritable bombe sanitaire, les aliments transformés ont inondé les rayons ces dernières décennies. Pourtant, le lien entre aliments transformés et maladies chroniques est avéré. Très belle soirée télé à tous.

Mylène Farmer, c'est à qui le tour à l'instant sur RMN, La Bretagne en musique. Et ce titre qui sera aussi sur l'album Égrégore qui sortira le 30 octobre prochain. Merci d'écouter RMN, c'est Anthony, je suis ravi de vous retrouver. 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The Police dans un instant et voici Mécano sur RMN.

0: RMN et Yannick Noah, c'était « Si tu savais ». Vous qui deviez travailler aujourd'hui, qui avez la chance de profiter d'un jour férié parce que c'est pas les vacances encore, bah merci de vous détendre avec RMN. Hein. Avec le retour de l'actualité aussi dans quelques minutes à 10h, avant ça, Queen arrive, We Will Rock You. Et voici l'horoscope de Clara sur RMN.
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3: Bonjour à tous, très belle journée en ce mardi 14 juillet. Tout de suite, l'horoscope.
4: Bélier, la concurrence interne ne va pas vous empêcher de faire la démonstration de vos talents.
5: Les taureaux, les nouveautés côté carrière qui s'affichent vont vous aider à progresser sous peu.
6: Gémeaux, la routine installée depuis quelque temps va s'éloigner et laisser place à votre imagination.
7: Les cancers, mesurez vos paroles et contrôlez mieux vos actions tout en défendant vos récents acquis.
8: Les lions, un investissement ou placement totalement inutile en ce moment va devoir être écarté de vos envies.
9: Les vierges, vos espérances de succès vont vous emmener bien plus loin et bien plus haut que prévu.
10: Balance, mettez toute votre équipe à contribution pour franchir une étape imprévue, mais gardez votre liberté.
11: Les scorpions, Mercure évolue et garantit vos transactions qui demandent à être plus précises que jamais.
12: Les sagittaires, Jupiter vous fait jouer dans la cour des grands, ce qui intrigue les plus sceptiques autour de vous.
13: Capricorne, on vous invite à sauter une étape pour progresser, réfléchissez bien aux conséquences qui s'en suivront.
14: Verseau, le ciel planétaire accompagne l'ambiance de vos prochains rendez-vous dont certains vont vous surprendre.
15: Et pour finir, les poissons, vous devriez refuser de signer ce que vous n'avez pas choisi tous ces jours-ci et tourner la page.
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0: La Bretagne en musique avec Jean-Jacques Goldman, Oria et le groupe ABBA qui arrive avec Super Trooper. Et avant ça, la météo et le point sur l'actualité avec la rédaction RMN.
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2: Bonjour à tous. Dernier défilé du 14 juillet pour Emmanuel Macron en tant que chef de l'État. Il va passer ce matin aux Champs-Élysées, les troupes en revue, puis présider la cérémonie. Le défilé qui va passer entre l'Arc de Triomphe et la place de la Concorde est placé sous le signe du réveil stratégique de l'Europe. Dans un contexte de menaces sur le front Est et de désengagement américain, cette édition 2026 sera ouverte par 500 militaires issus des États membres de la coalition des volontaires et à laquelle participeront au moins 25 chefs d'État étrangers. Une journée durant laquelle le président de la République présidera à Nice à un hommage national, une journée de commémoration 10 ans jour pour jour après l'attentat du 14 juillet sur la promenade des Anglais. Le conducteur du véhicule et auteur de cet attentat terroriste avait été abattu par la police. Bilan 86 morts et plus de 400 blessés. Une forte mobilisation policière justement pour assurer la sécurité du défilé du 14 juillet. Selon la préfecture de police de Paris, 7000 policiers et gendarmes sont mobilisés. 2000 sapeurs-pompiers de Paris sont sur place. Au total, sur l'ensemble du pays, 70 000 policiers et gendarmes sont déployés. Les autorités devront aujourd'hui assurer à la fois la sécurité du défilé militaire sur les Champs-Élysées et celle de la demi-finale de la Coupe du Monde. Dans votre actualité aussi, l'incendie dans la forêt de Fontainebleau ne faiblit pas. 1900 hectares sont partis en fumée, 600 sapeurs-pompiers restent mobilisés ce matin, ainsi que 4 canadairs et un Dash. Deux personnes suspectées d'être à l'origine du feu ont été interpellées, 59 personnes ont été arrêtées sur toute la France. 26 départements restent aujourd'hui placés en vigilance rouge canicule. Retour de la grande boucle sur les routes de France, 10e étape entre Aurillac et le Lioran pour le peloton, 166 km au programme. Départ en jaune pour Tadej Pogacar. Et puis des fan zones partout en France pour accompagner les Bleus dans leur challenge. Les Français affrontent leur bête noire, l'Espagne, ce soir en demi-finale de la Coupe du Monde de football. Match à 21h. Bonne matinée.
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4: La météo de ce 14 juillet, quelques plaques de nuages bas peuvent encore circuler entre le Léon et la côte de Granit-Rose au lever du jour, mais partout ailleurs, le soleil domine déjà dans un ciel légèrement voilé. Une belle journée estivale nous attend. Les températures à la mi-journée comptaient 26 degrés à Gourin et Langonnette, 27 degrés à Pontivy et Loudéac, 25 à Concarneau et Melvin. Dès demain, le temps deviendra un petit peu plus instable avec un risque d'averse et d'orage, tandis que la chaleur commencera enfin à reculer. Une excellente nouvelle après plusieurs jours de fortes températures. Très belle fête nationale à tous.
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RMN et Jean-Jacques Goldman à l'instant, c'était Je marche seul. 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Feels like I'm falling in love, c'est le titre de Coldplay qui va arriver dans un instant. Et voici Oria et Soirée mondaine sur RMN.

0: et le groupe Coldplay. Merci d'être avec nous. Et dans quelques instants, nous allons jeter un petit coup d'œil à la météo des plages. Et avant ça, eh bien, Zazie va nous rejoindre, mais également Chris Cab et Pharrell Williams qui l'accompagnent sur ce titre Liar, Liar sur RMN.
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1: On commence avec les Côtes d'Armor, au Rosaire. Le temps devient plus incertain en cours de journée avec 23 degrés sur le sable, ressenti 24 et la mer est assez agitée et l'eau affiche 17 degrés. Dans le Morbihan, cap sur la Trinité-sur-Mer, plage du Poulbert, ciel changeant également avec une belle chaleur au programme, 28 degrés sur le sable, ressenti 35. La mer est belle, un peu agitée, l'eau est à 22 degrés. Enfin dans le Finistère, le Guilvinec, plage de la Grève Blanche, le ciel restera changeant avec une ambiance agréable cet après-midi. Comptez 24 degrés sur le sable, mer belle peu agitée et l'eau affiche 21 degrés. Côté pratique, un petit UV fort à 7 et la marée haute à 17h50, coefficient 90.
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RMN et Ambre, la gagnante de la Star Academy de la dernière saison. C'était Je me demande. Merci d'écouter RMN et notez que les passionnés de sport mécanique ont rendez-vous dimanche sur le circuit de Kernantec à Beau pour une grande journée d'autocross. Les premières manches vont débuter à 9h avant les finales très attendues à partir de 16h. Vitesse, spectacle et adrénaline au programme et puis les meilleurs pilotes du challenge ACC 22. Ne manquez pas ce rendez-vous, il y aura buvette et restauration sur place évidemment aussi. Dans quelques instants, Rihanna et voici Raft et Yaka danser sur RMN.

0: C'était Daniel Balavoine avec l'Aziza à l'instant sur un ramen. La Bretagne en musique. On est tous un petit peu en bleu, blanc, rouge aujourd'hui. On est là pour se préparer, pour supporter l'équipe de France ce soir dans ce match de demi-finale de la Coupe du Monde de football face à l'Espagne. Ça risque d'être un très très beau match. Évidemment, allez les bleus et la suite avant le retour de l'actualité à 11h avec Jean-Patrick Capdevielle et Canté dans le désert sur un ramen.
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0: Matinée du 14 juillet avec Calogero, Christophe Maé et The Cure, In Between Days. Et voici l'actu.
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2: Bonjour à tous. Le défilé du 14 juillet, miroir de la guerre moderne, c'est en substance ce que devait montrer la traditionnelle parade militaire. Pour la première fois, le défilé a mis en scène l'interaction entre les troupes au sol et la pluie aérienne afin de reproduire le fonctionnement d'une opération militaire contemporaine. Le défilé est placé sous le signe du réveil stratégique de l'Europe pour le président de la République, Emmanuel Macron, qui assiste à son dernier défilé en tant que président. L'Ukraine qui devrait acquérir justement 16 avions Rafale et des batteries anti-aériennes, une annonce d'Emmanuel Macron hier soir à l'issue du sommet de la coalition des volontaires qui a rassemblé 37 pays soutiens de Kiev à Paris. Un hommage national aussi à Nice aujourd'hui, une journée de commémoration 10 ans jour pour jour après l'attentat du 14 juillet sur la promenade des Anglais. Le conducteur du véhicule et auteur de cet attentat terroriste avait été abattu par la police. Il y avait eu 86 morts et plus de 400 blessés. Une cérémonie qui sera présidée par Emmanuel Macron en fin de journée. En France aussi, une vigilance rouge pour canicule qui se poursuit aujourd'hui pour 26 départements. 58 d'entre eux resteront en vigilance orange. Parmi eux, les Alpes de Haute-Provence, Hautes-Alpes, l'ensemble de la Corse ou encore le Gard et la Lozère. 98 départements sont concernés par une mise sous surveillance pour cause de sécheresse. L'incendie dans la forêt de Fontainebleau, lui, ne faiblit pas. 600 sapeurs-pompiers sont toujours mobilisés, ainsi que 4 canadaires et un dash. 1900 hectares sont partis en fumée. Les États-Unis, eux, vont reprendre le blocus des ports iraniens à 18h heure française. Donald Trump avait décidé de rétablir ce blocus en représailles aux attaques de l'Iran. Washington imposera une taxe de 20% sur toutes les cargaisons qui transiteront par le détroit d'Ormuz. Et puis leur approche pour les Bleus, l'équipe de France a rendez-vous avec l'histoire à 21h en affrontant l'Espagne en demi-finale du Mondial 2026. Une minute en hommage aux victimes de l'attentat de Nice sera respectée. Match à 21h. Bonne matinée.

prendre racine à l'instant, c'était Calogero sur RMN, la Bretagne en musique. Belle journée à vous et merci de passer ce jour férié en écoutant que des tubes sur RMN. Stevie Wonder dans un instant et voici Christophe Maé, la lune sur RMN.

0: Isn't She Lovely, Stevie Wonder, à l'instant sur ANN, un titre qui nous a ramené en 1976, c'était l'année de naissance de sa fille. Et ce titre est arrivé comme un hommage dès la naissance de cet enfant. La suite avec Jennifer, Donne-moi le temps, on va retrouver Renaud aussi, et Charlie Winston, Like a Hobo sur RMN.
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1: C'était Christophe Willem et Système sur RMN, la Bretagne en musique. Merci d'écouter RMN. N'oubliez pas de venir partager votre été aussi avec nous sur les réseaux sociaux RMN, que ce soit sur Facebook, Instagram. N'hésitez pas à venir réagir à toutes nos infos et à nous laisser les vôtres. Céline Dion va arriver dans quelques instants et voici Madonna, Open Your Arms.

0: Remen et un retour dans les années 90 avec Hadaway, c'était What is Love. Dans quelques minutes, nous allons retrouver le point sur l'actualité de cette mi-journée du 14 juillet avec la rédaction. Et avant ça, Sixpence None the Richer va arriver avec Kiss Me sur un Remen.
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0: Merci d'écouter RMN, il est midi. On va retrouver très vite Rita Mitsuko, M. Pokora ou encore Jennifer Page avec Crush. Et avant ça, la météo et l'actualité avec la rédaction RMN.
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2: Bonjour à tous. Le défilé du 14 juillet touche à sa fin. Sur les Champs-Élysées, près de 7000 femmes et hommes ont foulé le pavé de la plus célèbre avenue du monde, accompagnés au sol par 315 véhicules, 200 chevaux et dans les airs par une centaine d'avions et une trentaine d'hélicoptères. Il s'agissait aussi et surtout du dernier défilé du président de la République Emmanuel Macron. Une vingtaine de chefs d'État étaient à ses côtés ce matin, dont notamment le président ukrainien Volodymyr Zelensky. Emmanuel Macron qui doit ensuite prendre la direction de Nice cet après-midi.

0: Il est attendu sur place pour 18h. Les Niçois qui commémorent en ce 14 juillet les 10 ans de l'attentat de la promenade des Anglais. C'était le 14 juillet 2016. Au volant d'un camion frigorifique, un terroriste avait tué 86 personnes et fait plus de 400 blessés avant d'être abattu par la police. Une cérémonie d'hommage aura lieu ce soir. Dans le reste de l'actualité, la vague de chaleur continue de sévir en France. Ce midi, la vigilance rouge canicule est maintenue pour 26 départements du centre et de l'ouest du pays. 58 autres départements sont en vigilance orange. Notez aussi que 98 départements au total sont placés depuis hier sous surveillance pour cause de sécheresse, un record depuis 2013. Des conditions qui favorisent les incendies en cours sur le territoire national. À Fontainebleau, le feu n'est toujours pas fixé et les flammes ont continué leur progression dans la nuit. Elles ont parcouru au total 1900 hectares. 4 canadaires ont repris leur rotation ce matin. 600 pompiers restent mobilisés. On rappelle que 2 personnes ont été interpellées, suspectées d'être à l'origine du premier départ de feu. Dans les Alpes de Haute-Provence, le crash d'un aéronef a causé la mort de 2 personnes lundi. L'accident s'est produit à proximité de la station de Pralou. Les 2 victimes sont âgées d'une trentaine d'années. Les circonstances du crash restent à établir. Et puis en football, plus que quelques heures pour les Bleus. L'équipe de France affronte ce soir l'Espagne en demi-finale de la Coupe du Monde dans ce qui ressemble au plus gros choc de cette compétition entre 2 favoris. Côté composition, le milieu de terrain Aurélien Tchouaméni devrait faire son retour parmi les titulaires. Coup d'envoi à 21h. Très bon après-midi à tous.
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2: Très belle météo pour profiter de ce 14 juillet. Le soleil domine largement malgré quelques voiles de haute altitude. Les brises marines tempèrent un peu l'air près des côtes, mais dans l'intérieur, la chaleur reste bien présente. Au plus chaud de la journée, prévoyez 29 degrés à Carhaix et Plounévezel, 32 degrés à Plouermel et Brignac, 28 à Brest et Beauhard. Dès demain, le temps deviendra plus variable avec quelques averses ou orages possibles. Les températures resteront élevées mais baisseront progressivement jusqu'au retour d'une chaleur beaucoup plus agréable pour le week-end. Bon appétit et excellente fête nationale à tous.
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Rita Mitsouko, c'était Martia Baila à l'instant sur un Amen. Merci de poursuivre cette journée de mardi, cette journée du 14 juillet avec nous. Bonne fête nationale avec Gala dans quelques instants, Freed from Desire et M. Pokora qui nous rejoint tout de suite. Voici quand même sur un Amen.

0: Gala, c'était Freed From Desire sur RMN, la Bretagne en musique. Un titre qu'on écoutera forcément après la victoire de l'équipe de France ce soir face à l'Espagne, hein, on est d'accord. Voilà, en tout cas, on sera nombreux à suivre cette rencontre. Allez, un petit tour du côté des plages de la région dans quelques instants. Avant ça, Emmanuel Moir arrive et Irène Cara avec Fame sur RMN.
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1: Dans le Morbihan, direction Pleumeur, plage de Kerpapin, ciel changeant avec une ambiance chaude, jusqu'à 28 degrés sur le sable ressenti 35, la mer est belle, à peu agitée et l'eau affiche 22 degrés. On file à Lampol-Plouarzel, plage du Gouérou, ciel changeant ce mardi avec des températures douces pour une sortie sur la côte, 24 degrés sur le sable et un ressenti de 27, mer belle à peu agitée, eau à 21 degrés. Enfin, dans les côtes d'Armor, Perros-Guirec, plage de Trestrau, le temps devient plus incertain au fil de la journée, comptez 23 degrés sur le sable ressenti 24, mer assez agitée. L'eau est à 17 degrés. Côté repère, on a un indice UV qui grimpe à 7, c'est fort. Et la marée haute est annoncée à 17h50, à coefficient 90.
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C'était Elliot avec On s'oubliera sur RMN La Bretagne en musique. Merci d'être avec nous et sachez que vous avez rendez-vous aussi dimanche à Guénin pour le pardon de Notre-Dame de Manéguen et la fête des retrouvailles. Ne manquez pas ce rendez-vous ancré dans la culture bretonne. Hein. Vous allez retrouver toutes les infos sur notre site internet rmn.bzh. N'hésitez pas à aller jeter un petit coup d'œil. Johnny Hallyday arrive, Matt Bianco également tout de suite. Voici Yeah Yeah sur RMN.

0: RMN et Coolio à l'instant, c'était Gangsta's Paradise. Je vous souhaite une très belle journée. J'aurai le plaisir de vous retrouver demain matin à 9h. C'était Anthony. Passez un bon 14 juillet. Allez les Bleus pour ce soir. Phil Collins arrive avec Two Hearts et voici le programme télé sur RMN.
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2: Bonjour, quoi de beau à la télé pour cette soirée du 14 juillet sur M6 du foot, la demi-finale de la Coupe du Monde. L'équipe de France joue ce soir sa troisième demi-finale de Coupe du Monde consécutive. Les Bleus rêvent d'une troisième étoile, mais pour continuer à rêver, il faudra battre les redoutables Espagnols. Sur TF1, les experts Las Vegas, série. Sur France 3, Alexandra L, série avec Julie Depardieu. Sur France 2, Le Canard à l'Orange, pièce de théâtre. Hugues Preston est un animateur vedette de télévision, marié depuis 15 ans à Lise, qu'il trompe avec de nombreuses maîtresses. Mais à son tour, Hugues apprend que sa femme a un amant. Sur France 4, Musique en fête 2026, divertissement présenté par Cyril Ferraud. Sur France 5, Claude Lelouch, La vie en mieux, documentaire. Claude Lelouch, cinéaste mythique aux plus de 60 ans de carrière, revient sur sa vie et son œuvre. Et puis sur Arte, Tout s'accro, le piège des aliments ultra transformés, documentaire. Véritable bombe sanitaire, les aliments transformés ont inondé les rayons ces dernières décennies. Pourtant, le lien entre aliments transformés et maladies chroniques est avéré. Très belle soirée télé à tous.
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0: Il est 13h.
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2: Bonjour à tous, c'est un événement qui devait montrer le réarmement stratégique de la France et le réveil stratégique européen, selon l'Elysée. Le traditionnel défilé du 14 juillet s'est tenu ce matin sur les Champs-Elysées. Près de 7000 femmes et hommes y ont pris part. Il s'agissait du dernier défilé du 14 juillet pour Emmanuel Macron en tant que président de la République. Il était entouré ce matin d'une vingtaine de chefs d'État, dont le président de l'Ukraine, Volodymyr Zelensky. Dans le reste de l'actualité, l'incendie dans la forêt de Fontainebleau ne faiblit pas. Les Canadairs ont repris leur rotation ce matin. 600 pompiers sont toujours mobilisés et l'autoroute A6 est toujours coupée. Les flammes ont parcouru plus de 2000 hectares depuis le départ de feu. Deux suspects ont été interpellés, on le rappelle, soupçonnés d'être à l'origine de l'incendie. Dans le même temps, la vigilance rouge pour canicule se poursuit aujourd'hui pour 26 départements. La France se souvient, ce 14 juillet, synonyme de commémoration à Nice, 10 ans jour pour jour après l'attentat de la promenade des Anglais. Un camion avait foncé dans la foule au moment du feu d'artifice, tuant 86 personnes et faisant plus de 400 blessés. Emmanuel Macron est attendu sur place à 18h ce soir pour une cérémonie d'hommage. Hier, le journal officiel a publié la liste des personnalités distinguées par la Légion d'honneur du 14 juillet, promotion 2026. Parmi ces personnalités, l'actrice américaine

0: Nathalie Portman, l'acteur français Pierre Arditi ou encore le prix Nobel de physique Serge Haroche. En sport, première demi-finale de la Coupe du Monde de foot. Ce soir, les Bleus partent à l'assaut de l'Espagne à Dallas avec comme objectif une place en finale pour la troisième fois consécutive. La Roja, championne d'Europe en titre, est l'adversaire le plus dangereux rencontré par les Bleus depuis le début de la compétition. Mais Didier Deschamps va pouvoir compter sur une équipe au complet. Coup d'envoi à 21h. Et puis en vélo, après une journée de repos, hier, le départ de la 10e étape lancée dans quelques minutes. Une étape qui s'annonce mouvementée avec 7 ascensions et 3800 mètres de dénivelé positif entre Aurillac et le Lioran. Tadej Pogacar est toujours en jaune. Très bon après-midi à tous.
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2: Très belle météo hein, pour profiter de ce 14 juillet. Le soleil domine largement malgré quelques voiles de haute altitude. Les brises marines tempèrent un peu l'air près des côtes, mais dans l'intérieur, la chaleur reste bien présente. Au plus chaud de la journée, prévoyez 29 degrés à Carhaix et Plounévezel, 32 degrés à Plouermel et Brignac, 28 à Brest et Beauhard. Dès demain, le temps deviendra plus variable avec quelques averses ou orages possibles. Les températures resteront élevées mais baisseront progressivement jusqu'au retour d'une chaleur beaucoup plus agréable pour le week-end. Bon appétit et excellente fête nationale à tous.
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1: Dans le Finistère, cap sur Névé à Port-Manec, le ciel reste changeant avec 24 degrés sur le sable, un ressenti autour des 27, mer belle un peu agitée. L'eau affiche 21 degrés dans le Morbihan, à Sauzon, plage de Querelle, la ciel changeant également, mais une belle chaleur côté température. 28 degrés sur le sable, ressenti 35, mer belle un peu agitée et eau à 22 degrés dans les Côtes d'Armor à Trévoux-Tréguignec, plage de Trestel. Le temps devient plus incertain en cours de journée. Il fera 23 degrés sur le sable, ressenti 24. Avec une mer assez agitée et une eau à 17 degrés. Côté pratique, un vent à 35 km/h, un indice UV fort à 7 et une marée haute à 17h50, coefficient 90.
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0: Il est bien 16h, vous avez choisi RMN, c'est la Bretagne en musique, mais nous sommes bien le 14 juillet. Je vous souhaite une très très bonne après-midi. Les infos et la météo avant d'écouter France Gall, Débranche et le nouveau Céline Dion.
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2: Bonjour à tous, journée décisive pour le feu de Fontainebleau. Selon le ministre de l'Intérieur, les autorités ont pour objectif de fixer l'incendie dans la journée. Laurent Nunez assure que pour l'instant, le feu est seulement contenu sur deux foyers, l'un de 1600 hectares et l'autre de 450 hectares. 600 pompiers sont toujours mobilisés et 4 Canadairs ont repris leur rotation ce matin. Deux suspects, on le rappelle, ont été interpellés, suspectés d'être à l'origine de l'incendie. Laurent Nunez a confirmé que les investigations se poursuivaient. Ce matin, les pompiers évoquaient plusieurs semaines nécessaires pour parvenir à éteindre complètement l'incendie. En attendant, 26 départements de l'Ouest et du Centre sont toujours en vigilance rouge canicule. 57 autres sont en vigilance orange. Météo France prévoit une fin de l'épisode caniculaire pour jeudi au plus tôt. Dans l'actualité également, Emmanuel Macron attendu à Nice ce soir. Après avoir assisté au traditionnel défilé du 14 juillet, le chef de l'État va présider l'hommage national qui doit être rendu vers 18h aux victimes de l'attentat de la promenade des Anglais. C'était il y a 10 ans, jour pour jour. 86 personnes avaient été tuées et plus de 400 avaient été blessées. Un homme au volant d'un camion s'était engagé sur la célèbre promenade au moment du feu d'artifice. Ancrer le rapprochement entre la France et le Maroc, c'est un des grands objectifs de la visite d'État de Sébastien Lecornu demain à Rabat. Le Premier ministre se rend au Maroc pour deux jours. Il sera accompagné de 12 ministres du gouvernement français. C'est le premier déplacement à l'étranger de Sébastien Lecornu en tant que Premier ministre. Cette visite d'État pourrait déboucher sur la venue du roi Mohamed VI à Paris. Dans les Alpes de Haute-Provence, le crash d'un aéronef a causé la mort de deux personnes lundi. L'accident s'est produit à proximité de la station de Pralou. Les deux victimes sont âgées d'une trentaine d'années. Les circonstances du crash restent à établir. Et puis en football, plus que quelques heures pour les Bleus, l'équipe de France affronte ce soir l'Espagne en demi-finale de la Coupe du Monde dans ce qui ressemble au plus gros choc de cette compétition entre deux favoris. La rencontre se joue à Dallas. Côté composition, le milieu de terrain Aurélien Tchouaméni devrait faire son retour parmi les titulaires. Coup d'envoi à 21h. Très bon après-midi à tous.
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4: La météo de votre mardi après-midi, un soleil qui reste généreux sur toute la Bretagne avec un ciel simplement voilé. Voilà des conditions idéales pour profiter de ce 14 juillet. Pour demain matin, côté température, on aura 18 degrés à Gourin et Spézet, 19 degrés à Quimper et Plomelin, 16 degrés à Morlaix ou encore Sainte-Sève. Dès mercredi, l'ambiance deviendra plus instable avec quelques averses et un risque d'orage. Bonne nouvelle, cette seconde partie de semaine marquera la fin de cette longue séquence de forte chaleur. Profitez bien de ce mardi après-midi.
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0: Amy Stewart avec RMN, dites-moi que ça faisait un petit bout de temps que vous n'aviez pas entendu ce standard Knock on Wood pour notre après-midi de 14 juillet. Excellent après-midi. Et le pompon, bien sûr, ce serait une belle victoire donc des Bleus ce soir, mais j'arrête d'en parler parce que je vais porter la guigne. Le groupe Tears for Fears, un classique des années vinyles, Goldman parce que la musique est bonne, et puis le nouveau Vanessa Paradis, les épines du cœur. Dans une petite seconde, bon après-midi en Bretagne.
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votre après-midi en Bretagne avec Vanessa Paradis, les épines du cœur. Il y a ce grand spectacle son et lumière de Bon Repos, donc à vivre grâce à RMN parce qu'il y a des invitations à gagner dans une dizaine de minutes. Je vous dirai tout, promis. C'est parti des cadeaux de ce 14 juillet. Louise et Joseph un petit peu avant, Roger Glover pour Love Is All, Alain Chamfort, La fièvre dans le sang et le programme RMN maintenant avec Boy George et Culture Club.

0: C'est Louisy Joseph et c'est avec RMN. 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Super grâce. Un petit peu avant 17h et les infos.
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0: 17h, vous avez choisi RMN. Dans une petite seconde, les infos météo complètes, bien évidemment. Et puis on compte les heures pour ce fameux match. Ah bon, il y a un match. Daniel Balavoine pour la musique et Madonna après le flash.
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2: Bonsoir à toutes et tous. L'incendie dans la forêt de Fontainebleau ne faiblit pas. Les Canadair ont repris leur rotation. 600 pompiers sont toujours mobilisés. La 6 est toujours coupée. Les flammes ont parcouru plus de 2000 hectares depuis le départ de feu. Deux suspects ont été interpellés, on le rappelle, soupçonnés d'être à l'origine de l'incendie. Dans le même temps, les pompiers estiment qu'il faudra plusieurs semaines pour éteindre totalement le feu. Cet après-midi, Emmanuel Macron a tenu à apporter une pensée particulière aux forces de secours qui luttent contre les incendies. On voit peut-être le bout de cet épisode caniculaire. Les 26 départements placés en vigilance rouge canicule aujourd'hui basculeront en orange dès demain matin 6h, indique Météo France. L'Institut prévoyait une lente redescente des températures dès ce mercredi et la fin de l'épisode caniculaire pour jeudi au plus tôt. Emmanuel Macron attendu à Nice pour présider l'hommage national qui doit être rendu aux alentours de 18h aux victimes de l'attentat de la promenade des Anglais. C'était il y a 10 ans, jour pour jour, 86 personnes avaient été tuées et plus de 400 avaient été blessées. Un homme au volant d'un camion s'était engagé sur la célèbre promenade au moment du feu d'artifice. Dans l'actualité, également ce drame dans le Pas-de-Calais, le corps d'une femme tuée à l'arme blanche a été retrouvé dans un appartement de Béthune. L'appartement qui aurait été loué sur une plateforme en ligne selon le parquet et selon la Voix du Nord, il aurait été le lieu de violence et de prostitution depuis plusieurs années. Une enquête est ouverte. Prudence sur les routes. Ce soir, Bison Futé prévoit une circulation difficile sur un large quart nord-ouest du pays dans le sens des retours. C'est notamment le cas en provenance des côtes bretonnes, normandes et atlantiques vers l'Île-de-France. Et puis c'est maintenant, dans quelques heures, l'équipe de France de foot affronte l'Espagne à Dallas en demi-finale de la Coupe du Monde. Côté composition d'équipe, Aurélien Tchouaméni doit faire son retour au milieu de terrain. Bradley Barcola devrait aussi démarrer à la place de Désiré Doué sur le côté gauche de l'attaque des tricolores. Le coup d'envoi est à 21h et c'est un match que vous pouvez peut-être voir dans une fan zone. Elles sont nombreuses à avoir été mises en place par plusieurs villes partout en France. Très bon début de soirée à tous.
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4: Et on termine cette belle journée du 14 juillet sous un ciel toujours largement ensoleillé et les températures restent estivales jusqu'en soirée avec une ambiance très agréable. Demain matin, comptez 18 degrés à Pontivy et Gueltas, 19 degrés à Lorient et Guidel, 21 degrés à Vitré et Herbré. Les prochains jours verront le retour d'un temps plus instable mais aussi d'une baisse progressive des températures. Et le week-end prochain s'annonce déjà très prometteur avec beaucoup de soleil et une chaleur estivale mais sans excès. Très belle soirée de ce 14 juillet sur RMN, la Bretagne en musique.
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0: Jérémy Frérot avec RMN. On va évoquer dans un très court instant ce grand rendez-vous qui aura lieu donc sur le circuit de Kernantec dimanche prochain pour les grands passionnés de sport mécanique. C'est à Beau, donc en Centre-Bretagne. Les amateurs le savent peut-être, alors c'est une nouvelle manche du challenge ACC22. En gros, les meilleurs pilotes donc de ce challenge, mais on en reparle très tranquillement, on fait chauffer les moteurs. Auréa un petit peu avant, George Harrison, Jean-Louis Aubert et puis Jackson pour Black or White. À tout de suite sur RMN.
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La Bretagne en musique avec Oria, tube d'été, on est bon. Les grands rendez-vous de cet été en Bretagne, on en a parlé donc ces derniers jours. C'est enfin donc pour ce dimanche. Nous sommes donc à Beaux. Le circuit de Kernantec est à l'honneur pour les grands passionnés de sport mécanique et celles et ceux qui souhaitent découvrir donc cette nouvelle manche du challenge ACC 22. Les meilleurs pilotes donc se donnent rendez-vous. Alors c'est une grande journée d'autocross hein, pour information. Les premières manches vont débuter à 9h donc dimanche avec des finales très attendues à partir de 16h. Quand on fait la météo à 7 jours, il fera très beau donc à Beaux en Centre-Bretagne dans le Morbihan ce dimanche avec une moyenne de 25 degrés. Voilà. Notamment pour les pilotes, c'est important. Et tout de suite, à cause des garçons, oui c'est toujours de notre faute, à cause des garçons, les années 80, allez avec RMN.

0: C'est intemporel, c'est pour l'éternité. Queen avec RMN, Bohemian Rhapsody. Nous, on a toujours un petit œil sur la pendule, et notamment pour ce 14 juillet, parce que là, il est 18h, il y a un match de football, et on va en reparler probablement dans les infos avec la rédaction. On fera un point météo complet. Et puis, Ragged Bonman, un tout petit peu avant. RMN en Bretagne pour cette fête nationale, et puis tout est bien mêlé aujourd'hui, les feux d'artifice, les différents bals de pompiers, et donc la Coupe du Monde.
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0: Eh bien, 18h maintenant, RMN, c'est la Bretagne en musique. Gérald de Palmas dans une petite seconde. J'en rêve encore. Christophe Maé, Coldplay et Rod Stewart. Ça nous fait du bon monde. Après le flash.
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2: Bonsoir à tous. Deux suspects ont reconnu leur implication dans l'incendie de Fontainebleau. La procureure de Fontainebleau l'indique dans un communiqué. Ils avaient été interpellés à proximité des lieux de départ d'incendie et placés en garde à vue. Les deux hommes sont nés en 2007. L'un des deux est pompier volontaire et aurait allumé le feu avec de l'essence et un briquet. Le second aurait accidentellement déclenché un deuxième incendie en jetant une cigarette. Au total, 6 personnes sont en garde à vue. Et pendant ce temps, les pompiers luttent toujours contre les flammes à Fontainebleau. L'objectif des autorités était de fixer le feu ce mardi pour stopper la propagation des flammes avant le retour du vent dès demain. Elles ont déjà parcouru sur l'ensemble des deux foyers plus de 2000 hectares. Ce matin, les sapeurs-pompiers estimaient qu'il faudrait plusieurs semaines pour éteindre définitivement l'incendie. Dans l'actualité également, la chaleur continue de sévir en France, mais va baisser en intensité. Les 26 départements placés aujourd'hui en vigilance rouge canicule basculeront en vigilance orange dès demain matin à 6h, indique Météo France. Une lente et faible baisse des températures est attendue pour jeudi, selon l'Institut. L'hommage national à Nice, il a démarré en début de soirée pour rendre hommage aux victimes de l'attentat de la promenade des Anglais. C'était il y a 10 ans, jour pour jour, 86 personnes avaient été tuées et plus de 400 avaient été blessées. Prudence sur les routes. Ce soir, Bison Futé prévoit une circulation difficile sur les axes du nord-ouest dans le sens des retours, notamment depuis la Bretagne et la Normandie vers l'Île-de-France. Les sports, avec Tadej Pogacar en ultra-domination sur le Tour de France, le Slovène, leader du classement général, a remporté cet après-midi la 10e étape de la Grande Boucle entre Aurillac et le Lioran. Il est arrivé seul en échappée après avoir attaqué à 15 km de l'arrivée. Le maillot jaune conforte sa place de premier du classement général. Notez le Français Paul Sexas qui a terminé 3e. Et puis c'est dans quelques heures maintenant la demi-finale de Coupe du Monde de l'équipe de France face à l'Espagne. C'est à 21h depuis Dallas. Du côté de la composition d'équipe, selon les dernières informations, le milieu de terrain Aurélien Tchouaméni devrait regagner le 11 de départ. Et sur le côté gauche de l'attaque, c'est Bradley Barcola qui devrait être préféré à Désiré Doué. Très bon début de soirée à tous.
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4: La météo de votre mardi après-midi, un soleil qui reste généreux sur toute la Bretagne avec un ciel simplement voilé. Voilà des conditions idéales pour profiter de ce 14 juillet. Pour demain matin, côté température, on aura 18 degrés à Gourin et Spézette, 19 degrés à Quimper et Plomelin, 16 degrés à Morlaix ou encore Sainte-Sève. Dès mercredi, l'ambiance deviendra plus instable avec quelques averses et un risque d'orage. Bonne nouvelle, cette seconde partie de semaine marquera la fin de cette longue séquence de forte chaleur. Profitez bien de ce mardi après-midi.
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0: C'est bien Coldplay avec RMN et c'est bien Chris Martin qui sera le maître de cérémonie pour la grande fête de la finale de la Coupe du Monde dimanche prochain. Je n'ai rien dit sur le match de ce soir. Non, parce que je sais que je pourrais porter la guigne, comme on dit. Non, j'ai rien dit. On parle donc de ce grand show à l'américaine façon Super Bowl. Shania Twain avec RMN, Louise Attaque aussi. Et nous allons reparler programme télé. À tout de suite sur RMN.
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1: Bonjour, quoi de beau à la télé pour cette soirée du 14 juillet sur M6 du foot, la demi-finale de la Coupe du Monde. L'équipe de France joue ce soir sa troisième demi-finale de Coupe du Monde consécutive. Les Bleus rêvent d'une troisième étoile, mais pour continuer à rêver, il faudra battre les redoutables Espagnols. Sur TF1, les experts Las Vegas, série. Sur France 3, Alexandra L, série avec Julie Depardieu. Sur France 2, Le Canard à l'Orange, pièce de théâtre. Hugues Preston est un animateur vedette de télévision, marié depuis 15 ans à Lise, qu'il trompe avec de nombreuses maîtresses. Mais à son tour, Hugues apprend que sa femme a un amant. Sur France 4, musique en fête 2026, divertissement présenté par Cyril Ferraud. Sur France 5, Claude Lelouch, la vie en mieux, documentaire. Claude Lelouch, cinéaste mythique aux plus de 60 ans de carrière, revient sur sa vie et son œuvre. Et puis sur Arte, tout s'accro, le piège des aliments ultra transformés, documentaire. Véritable bombe sanitaire, les aliments transformés ont inondé les rayons ces dernières décennies. Pourtant, le lien entre aliments transformés et maladies chroniques est avéré. Très belle soirée télé à tous.

Genesis en Bretagne, I Can Dance, quelques jours de vacances en Bretagne, vous tombez extrêmement bien. Et si vous désirez en savoir un petit peu plus sur les différentes infos locales, notre site internet est à votre entière disposition. Ce que l'on vous donne également avec l'ensemble de l'équipe, avec Romuald, avec Anthony, eh bien c'est l'adresse mail de la radio, mais que vous connaissez probablement, rmn.bzh. Si vous organisez un rendez-vous comme ça, si vous souhaitez communiquer sur notre antenne, rien de plus simple. Et M. Pokora sur RMN, juste après Cool and the Gang et un Paul Naresh. Merci de votre fidélité et surtout bonne fin de journée.

0: C'est comme le roi lion, Elton John, avec RMN. 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Le groupe UB40 tenait un tout petit peu avant 19h. Et les infos.
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0: est bien 19h, vous êtes sur RMN, peut-être sur la route pour aller voir le match. Rendez-vous dans une toute petite seconde avec déjà la rédaction pour le flash, météo complète, Lynn Marlin pour les musiques, Mika et puis Pascal Obispo et Francis Cabrel.
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2: Bonsoir à tous. Emmanuel Macron président en ce moment une cérémonie à Nice, un hommage aux victimes de l'attentat de Nice il y a 10 ans, jour pour jour. Un camion lancé sur la promenade des Anglais avait fait 86 morts et plus de 400 blessés le soir des festivités du 14 juillet. Les noms des disparus ont été égrenés, tandis que 43 enfants accompagnés de 43 adultes primo-intervenants ont défilé. Ils ont déposé des rameaux d'olivier sur les chaises bleues disposées en cercle pour symboliser les victimes. Un pompier volontaire interpellé hier dans l'enquête sur les incendies de la forêt de Fontainebleau. Ce jeune homme de 19 ans a reconnu avoir mis le feu à des brindilles avec un briquet de l'essence à Arbonne-la-Forêt. Un autre individu aussi âgé de 19 ans a reconnu avoir accidentellement mis le feu en jetant sa cigarette. Ces incendies qui ravagent la forêt emblématique près de Paris ont déjà parcouru 2050 hectares. Et alors que la canicule recule, puisque plus aucun département ne sera en vigilance rouge demain, le ciel va gronder. Météo France a placé 9 départements de l'Est en vigilance orange pour orage dès demain matin. L'Ain, le Doubs, l'Isère, le Jura, la Loire, le Rhône, la Saône-et-Loire, la Savoie et la Haute-Savoie. Le pétrole coule à flot comme jamais auparavant grâce à l'incroyable puissance de l'armée américaine. C'est ce qu'affirme Donald Trump sur Truth Social. Le détroit d'Ormuz est ouvert à tous, sauf à l'Iran. Le président des États-Unis qui a décidé d'abandonner les taxes de 20% sur les cargaisons des navires qui franchiront le détroit. H-2 avant la première demi-finale de la Coupe du Monde qui opposera les Bleus de Kylian Mbappé en quête d'une troisième étoile. Et la Roja de Lamine Yamal à la clé une place en finale avant de connaître l'autre prétendant au titre issu du duel entre l'Argentine et l'Angleterre demain soir. Et puis Tadej Pogacar assomme le Tour de France. Le Néerlandais s'est imposé à l'issue de la 10e étape aujourd'hui entre Aurillac et le Lioran. Le Français Paul Sexas termine 3e de l'épreuve. Voilà pour l'actualité. Belle soirée à notre écoute.
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4: Et on termine cette belle journée du 14 juillet sous un ciel toujours largement ensoleillé et les températures restent estivales jusqu'en soirée avec une ambiance très agréable. Demain matin, comptez 18 degrés à Pontivy et Gueltas, 19 degrés à Lorient et Guidel, 21 degrés à Vitré et Herbré. Les prochains jours verront le retour d'un temps plus instable mais aussi d'une baisse progressive des températures. Et le week-end prochain s'annonce déjà très prometteur avec beaucoup de soleil et une chaleur estivale mais sans excès. Très belle soirée de ce 14 juillet sur RMN, la Bretagne en musique.
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0: RMN avec un classique de nos années vinyles, de vos années vinyles aussi, tant qu'on y est. Voilà pour les grands espaces, Africa et le groupe Toto. C'est toujours un vrai plaisir parce que le son ne bouge pas comme ça. Mais ça, c'est la magie. Le groupe Toto, musique californienne avec RMN. FR David pour la suite. Chanteur français pour information, FR David, le tube Words. Axel Bauer aussi. Et puis Simple Red et Mylène Farmer avec plaisir.
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Oui, c'est Mylène Farmer, oui, c'est sur RMN, oui, c'est la Bretagne en musique que vous écoutez, et oui, on va continuer comme ça. C'est toujours oui, nous. France Gall, tout à l'heure, évidemment. Quincy Jones, aussi le classique Aino Corrida. On écoutera Bruno Mars un tout petit peu avant 20h. Et puis maintenant, I'll Stand By You, voici les Pretenders avec RMN. Il est bien probable que l'on reparle foot un petit peu.

0: Bruno Mars avec LMN. On a en tête comme ça, est-ce qu'on a le droit d'y penser, un France-Argentine pour une revanche en finale de la Coupe du Monde. C'est juste comme ça, soit dit en passant, juste comme ça. Bon match pour ce soir déjà dans un premier temps. Bob Marley un tout petit peu avant 20h. Je vous souhaite une bonne route également si vous prenez la direction des amis ou encore de la famille pour vivre ce bon moment ensemble, pour partager tout cela ensemble bien sûr. Et en ce 14 juillet, et sincèrement, ce serait le pompon, une victoire des Bleus. Je vous embrasse, à demain.
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Les festivités du 14 juillet 2016 avaient provoqué la mort de 86 personnes, dont 15 enfants. Les incendies qui ravagent la forêt de Fontainebleau depuis dimanche ont parcouru environ 2000 hectares. 6 personnes ont été placées en garde à vue. Parmi elles, 2 ont reconnu les faits, dont un pompier volontaire sans antécédent judiciaire. Le second suspect a avoué avoir accidentellement mis le feu en jetant sa cigarette. L'épisode de chaleur devrait perdre en intensité. L'ensemble des 26 départements placés en vigilance rouge canicule aujourd'hui basculeront en orange demain matin. 9 départements seront aussi placés en vigilance orange aux orages dans l'Est entre 13h et 18h demain. C'est l'épilogue de 4 années de débats parlementaires. L'Assemblée nationale s'apprête à voter la proposition de loi sur la fin de vie demain. Elle autoriserait l'assistance au suicide avec une série de conditions. Être majeur français, atteint d'une affection grave et incurable, en souffrir et être apte à exprimer une volonté libre et éclairée. Sébastien Lecornu va effectuer cette semaine ses premiers déplacements à l'étranger depuis sa prise de fonction. Le Premier ministre se rendra d'abord au Qatar avant une visite officielle au Maroc avec en ligne de mire une possible visite du roi Mohamed VI à Paris dans les prochaines semaines. Et puis le coup d'envoi approche pour la demi-finale de la Coupe du Monde entre l'équipe de France et l'Espagne. Les Bleus et la Roja s'affrontent à Dallas pour une revanche de l'Euro 2024 et de la Ligue des Nations 2025 où Lamine Yamal et sa bande avaient stoppé les tricolores aux portes de la finale. Bonne soirée à tous à notre écoute.

0: savoir sur la prévention des fortes chaleurs avec Santé publique France. Peut-on faire du sport par forte chaleur ou comment adapter ses activités physiques? Réponse dans un instant.
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